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Voilà, nous passons une très bonne semaine à tout le monde ici au Seychelles. Alors, merci beaucoup, Anna Badé. Nos bras souffrent très fort. Nous espérons que le temps est bon en France. Et laissez-nous connaître nos petits événements en France. Partagez ça avec nous. Et nous sommes bien contents de connaître si nous avons quelque chose qui peut passer, qui est vraiment intéressant. 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
0: C'est Auspicious, yes. La musique.

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0: 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Message Imsier Antoine Marie Moustache et consultant l'agriculture.
1: Donc mon rappel ce soir, par rappel qui jour tu étais dans la semaine, c'est mon rappel descendre dans un stade en ville, donc qui appelle stade populaire, qui est le seul stade qui existe à l'état. Et tu as la foule extraordinaire là-dedans. Tu pouvais voir les, pourquoi, qui j'ai dit, ça ce soir, c'était les pavillons pour descendre et les pavillons CCLOA pour monter. Je dis, moi, je crois que tu as une grande expectation. Il y en a qui viennent là avec un quartier de la foule hier, mais pas nécessairement, peut-être évident, mais peut-être tout ressenti que c'est un moment que tu prends un changement énorme. Un changement qui peut être un passé très long, possiblement, et pour approche de l'avenir. Nous, 50 ans plus tard, et un quartier quelque chose d'insensé. Tout ça, dans la frayeur qui nous tient en peut-être qu'il nous pas même manifester, peut-être tout ça en aller. Nous arrivons à comprendre pour dire après tout, une nation innée, il nécessairement besoin de passer dans sa étape, et il besoin aussi grandir. Et c'est ça que nous faisons dans les derniers 50 ans. C'est grandi, spécifiquement dans le domaine de l'agriculture. Définitivement, il y a une évolution. Je crois que c'est inévitable. Pour nous qui derrière une économie qui est basée nettement sur la production plantation, c'est-à-dire coco avec cannelle principalement, mais aussi la vanille, patchouli et tout ça là. Ce n'est pas l'indépendance qui fait ça aller. Mais je crois que l'indépendance amène aussi une réflexion pour dire que nous avons besoin de quitter ça aussi derrière. Parce que le monde est insensé, c'est le monde vraiment qui est insensé.

que nécessairement maintenant, notre besoin commence à adapter. Donc, explore les autres domaines dans le secteur de l'agriculture. 50 ans plus tard, nous avons des domaines qui, dans l'agriculture, on peut dire, qui peut-être nous amènent un peu à expecter, nous voir qui nous sommes capables de faire production, l'eau, LSC, le presque industriel. 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Mais je crois que le plus intéressant, c'est que nous sommes capables de renouveler sa 10 ans l'agriculture avec Zenes, renouveler avec policy qui est appropriée et renouveler avec soutien nécessaire. Je souhaite tous ces lois un bon la fête de l'indépendance et peut-être un moment pour nous faire réflexion qui manière nous capables d'entreprendre sa l'autre 50 ans. Peut-être pas tout. Nous sommes tous pour la fin de 50 ans, mais dans l'étape que nous pour 50 les autres l'année, nous sommes capables de faire partie de l'étape.

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1: 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Il y en a qui viennent là avec un quartier de la foule hier, mais pas nécessairement peut-être.

évident, mais peut-être tout ressenti que c'est un moment qu'on prend un changement énorme, un changement qui peut être un passé très long, possiblement, et pour approche de l'avenir. 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Et c'est ça que nous faisons dans les derniers 50 ans, c'est grandir, spécifiquement dans le domaine de l'agriculture. Définitivement, il y a l'évolution. Je crois que c'est inévitable. Pour nous qui derrière une économie qui est basée nettement la production plantation, c'est-à-dire coco avec cannelle principalement, mais aussi la vanille, patchouli et tout ça là. C'est pas l'indépendance qui fait ça aller, mais je crois que l'indépendance amène aussi une réflexion pour dire nous avons besoin de quitter ça aussi derrière. Parce que le monde est insensé, c'est le monde vraiment qui est insensé, qui nécessairement maintenant nous avons besoin de commencer à adapter. Donc, explore les autres domaines dans le secteur de l'agriculture. 50 ans plus tard, nous avons un domaine qui, dans l'agriculture, on peut dire, qui peut-être nous amène un petit peu à expecter, nous voir qui nous capable de faire production, le LSL presque industriel. 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Peut-être pas tout. 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

Bonsoir, bonsoir et bienvenue sur Mieux Vivre avec moi, Shanti, qui te tient compagnie jusqu'à 22h, où on écoutera les plus belles chansons françaises. Et pour cela, nous allons commencer avec cette première chanson. Et ça, c'est Julien Clerc avec Mélissa.

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Et ça, c'était Sylvie Vartan avec « Il pleut sur London ». Et en parlant « Il pleut sur London », aujourd'hui, nous allons parler sur des points très importants. Et ça, c'est le bien-être. Pourquoi la gratitude améliore notre bien-être. Et avec ça, nous avons vu des études montrent que prendre quelques minutes chaque jour pour apprécier ce que l'on possède peut réduire le stress et améliorer l'humeur. Alors, par exemple, quelques habitudes qu'on peut commencer, c'est de dire merci plus souvent, noter trois choses positives chaque soir avant d'aller dormir, apprécier les petits moments de la vie, exprimer sa connaissance aux autres. Les bien-être de la gratitude. La gratitude est une habitude de reconnaître et d'apprécier les bonnes choses de la vie. Premièrement, les bienfaits personnels. Elle te rend plus optimiste et positive. Elle réduit aussi le matérialisme et l'envie d'avoir toujours plus. Elle augmente la satisfaction de la vie, favorise la générosité et l'altruisme. Nous allons prendre une petite pause musicale avec Francis Cabrel, encore et encore.

0: Après que nous avons écouté Indila avec sa dernière danse, nous allons voir pourquoi la gratitude, elle est bonne pour notre bien-être. Nous allons voir les bienfaits émotionnels maintenant. Alors, nous allons voir pourquoi la gratitude améliore l'émotion. Elle augmente le bonheur et la joie. Ça, c'est premièrement. Elle réduit les émotions négatives comme l'envie, la frustration. Voilà, ça c'est une deuxième bonne raison. Elle renforce l'estime de soi. Ah, quoi qui est plus bon que ça? Elle aide aussi à mieux faire face aux difficultés. Alors, c'est pas quelque chose qui vaut mieux faire tous les jours? Elle améliore les relations amicales, familiales et amoureuses. Elle renforce la confiance et la sympathie. Favorise le soutien social. Et aussi, elle réduit le stress et le sentiment d'isolement. Côté travail, elle améliore la motivation et la performance. Elle augmente la satisfaction personnelle, favorise un meilleur esprit d'équipe et réduit encore une fois et améliore le bienfait au travail. Et côté santé, elle réduit l'anxiété, le stress et les symptômes de dépression. Elle améliore la qualité du sommeil, favorise de meilleures habitudes de la vie et peut aussi contribuer à une meilleure santé physique en général. Une petite pause musicale avec Christophe Maé et Il est où le bonheur, il est où?
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Et oui, ça c'était Michel Berger avec Le Paradis Blanc et qui nous amène maintenant à comment pratiquer la gratitude. Si tu es une personne qui oublie et peut-être qui n'est pas habituée à pratiquer la gratitude tous les jours et tu peux oublier et ça arrive, on est des humains, tu peux avoir un petit journal où tu écris toutes les choses que tu remercies dans ta vie. Et aussi prendre quelques minutes chaque jour pour remercier. Ça, il est très, très important. Toutes petites choses, même si quand tu bois un verre d'eau, tu dis merci parce qu'il y a d'autres qui n'ont pas cette chance d'avoir à leur portée de l'eau potable propre. Après, exprimer ses connaissances à ses proches. Il est très important d'exprimer et partager sa connaissance avec ses proches. J'ai une citation pour partager avec toi qui dit « La gratitude transforme ce que nous avons en suffisamment et même davantage. » Cela veut dire pratiquer la gratitude quelques minutes peut nous rendre heureux et plus résilients, améliorer notre relation, notre santé, notre équilibre de vie. Et voilà, ça c'était Mieux Vivre avec Shanti ici. À la prochaine, bye bye!

0: Marc Anthony sur les ondes de Paradise FM. Quelle magnifique voix! Oui, cette voix qui vous a captivé ce soir, n'est-ce pas? Voici Juan Miguel, chanteur, auteur, compositeur et producteur de musique pop latine et de salsa. Et c'est une figure incontournable de la scène musicale vénézuélienne. Il est notamment connu pour ses tubes Hasta Que et aussi vous avez la Cita. Et le morceau que je vous propose, ça s'appelle Salsa Lovers. Ça se passe tout de suite dans Musica de la Noche. Bonne soirée musicale à toutes et à tous.
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0: Peut-être que vous dînez avec retard ce soir et merci de dîner avec Paradise FM. Voici Daniela Dorcourt, l'une des chanteuses et danseuses de salsa les plus célèbres d'Amérique latine. Et surtout, c'est une figure majeure de la musique tropicale et de la salsa. Ses interprétations puissantes et expressives ont conquis un public international cumulant des millions d'auditeurs à travers le monde. Voici Quién, qui signifie en français qui. Daniela Gancourt sur votre radio.
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Merci d'être là, ici sur les ondes de Paradise FM ce soir. Lui, c'est le roi de la bachata, auteur, compositeur, interprète américano-dominicain. Je vous parle bien sûr de Romeo Santos. Voici Amame, aime-moi.

0: C'est la deuxième partie de Musica de la Noche. Bienvenue à vous. Merci de passer votre soirée avec toutes ces musiques latines. Chanteuse cubaine mondialement connue comme la reine de la salsa, c'est une véritable légende de la musique latino. Elle a popularisé des rythmes comme la garracha et le son cubain à l'échelle internationale. Voici Celia Cruz avec le titre Azúcar. Ça se passe tout de suite sur votre radio et juste après, j'aurai un très beau morceau de Jory.
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0: Et oui, comme promis, Jory, auteur, compositeur et interprète de Bachata. Et bien sûr, on salue toute la République dominicaine qui nous écoute en ce moment. Peut-être que la diaspora séchelloise nous écoute sur place. Et notre cher Jory, c'est une figure incontournable de la scène Bachata moderne internationale. 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

Moins de 60 minutes à passer ensemble sur les ondes de Paradise FM. Et pour cette deuxième partie, c'était Jury sur votre radio Musica de la Noche. Avec bien sûr cette célèbre chanson salsa de l'artiste portoricain Bad Bunny. Et c'est un morceau qui est sorti en 2025. Et c'est devenu le premier titre de salsa de l'histoire à atteindre la première place du classement Apple Music aux USA et à franchir le milliard de streams. Voici Baile Inolvidable.

inoubliable avec bien sûr notre cher Bad Bunny sur Paradise FM. Très bonne soirée à toutes et à tous. Et juste après, ce sera Agustin Sanchez avec le morceau Mi Corazón, mon cœur.

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Mi corazón, mon cœur, avec Agustín Sánchez sur votre radio. Et c'est l'un, bien sûr, des principaux ambassadeurs de la bachata argentine à l'international. Avec un style romantique et moderne, sa musique touche un public

dans plus de 130 pays. Comment ça se passe de votre côté? Merci de nous écouter ce soir. Voici Oscar Almonte et Caroline avec le titre Bermudas ici dans votre émission musicale de la noche.

0: Creep. Ça, c'est le morceau qui date des années 90, 1992. Le premier single emblématique du groupe de rock britannique Radiohead. Je vous offre la version bachata de ce morceau. Oui, Creep, c'est tout de suite sur Paradise FM. Musica de la noche, juste après Jory. Oui, une nouvelle fois, on va écouter bien sûr Jory avec Falsas Palabras.
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4: C'est la deuxième partie de Musica de la Noche. Bienvenue à vous. Merci de passer votre soirée avec toutes ces musiques latines. Chanteuse cubaine mondialement connue comme la reine de la salsa, c'est une véritable légende de la musique latino. Elle a popularisé des rythmes comme la garracha et le son cubain à l'échelle internationale. Voici Celia Cruz avec le titre Azúcar. Ça se passe tout de suite sur votre radio. Et juste après, j'aurai un très beau morceau de Jory.
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0: oui, comme promis, Joey, auteur, compositeur et interprète de Bachata. Et bien sûr, on salue toute la République dominicaine qui nous écoute en ce moment. Peut-être que la diaspora séchelloise nous écoute sur place. Et notre cher Joey, c'est une figure incontournable de la scène Bachata moderne internationale. 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

Moins de 60 minutes à passer ensemble sur les ondes de Paradise FM. Et pour cette deuxième partie, c'était Jury sur votre radio Musica de la Noche. Avec bien sûr cette célèbre chanson salsa de l'artiste portoricain Bad Bunny. Et c'est un morceau qui est sorti en 2025. Et c'est devenu le premier titre de salsa de l'histoire à atteindre la première place du classement Apple Music aux USA et à franchir le milliard de streams. Voici Baile Inolvidable. Danse inoubliable.

0: Avec bien sûr notre cher Bad Bunny sur Paradise FM. Très bonne soirée à toutes et à tous. Et juste après, ce sera Agustin Sanchez avec le morceau Mi Corazón, mon cœur.
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Mi corazón, mon cœur, avec Agustín Sánchez sur votre radio. Et c'est l'un, bien sûr, des principaux ambassadeurs de la bachata argentine à l'international. Avec un style romantique et moderne, sa musique touche un public dans plus de 130 pays. Comment ça se passe de votre côté? Merci de nous écouter ce soir. Voici Oscar Almonte et Caroline avec le titre Bermudas ici dans votre émission Musica de la Noche.

0: Creep, ça c'est le morceau qui date des années 90, 1992, le premier single emblématique du groupe de rock britannique Radiohead. Je vous offre la version bachata de ce morceau. Oui, Creep, c'est tout de suite sur Paradise FM. Musica de la noche, juste après Jory. Oui, une nouvelle fois, on va écouter bien sûr Jory avec Falsas Palabras.
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3: Les meilleures musiques latines sur une seule radio ce soir, Paradise FM, avec ce chanteur, cet auteur et ce compositeur originaire du Chili, spécialisé dans le genre de la bachata et dans la musique latine. Voici Akai Rojas avec...

Ozuna, ça c'est le chanteur qu'on écoute tout de suite sur votre radio. Il est originaire de San Juan, du côté de Porto Rico, figure incontournable de la musique latine. Il s'est imposé mondialement grâce à ses tubes mêlant reggaeton, trap latino et sonorité urbaine. Voici le titre Chiquita, Mar Chiquita, sur votre radio.

C'était Becky G et l'artiste dominicaine Nati Natasha sur votre radio avec ce méga hit reggaeton et pop urbain latino sorti en 2018. Et oui, véritable hymne d'émancipation féminine, le morceau est devenu un phénomène mondial cumulant des milliards de views et de streams. Bienvenue, vous écoutez Paradise FM. Pour tout de suite, c'est notre cher Manuel Turizo qu'on écoute, phénomène mondial.

de la musique latine. Il fusionne avec brio le reggaeton, la pop et aussi les rythmes tropicaux comme la bachata. Voici En Privado, en privé, sur votre radio. Vous êtes toujours avec Jonathan Agatin sur Paradise FM. Arcangel sera là juste après avec La Mini.

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